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8: Bonjour à tous et à toutes, vous écoutez l'épisode 14 de Au pays des rêves. Alors vous avez peut-être agréablement remarqué que depuis quelques années, on voit de plus en plus de DJ femmes ou issues d'une minorité de genre au sein des programmations, des festivals et des clubs. Mais malheureusement, ces artistes continuent de vivre des violences sexistes et sexuelles lors de leurs prestations, que ce soit de la part des professionnels comme des membres du public. On parle d'attouchements non consentis, de remarques sur le physique, de remise en question des capacités technique, de sexualisation, de regards insistants, de blagues sexuelles ou encore de différences de cachet entre artistes de même notoriété. Ces faits sont encore trop communs, normalisés et invisibilisés dans le milieu de la musique et du DJing. Et ce constat, vous vous en souvenez sûrement, mais il a mené plusieurs associations et DJ à interpeller collectivement cette profession afin de la rendre plus safe, d'essayer de la rendre plus safe et que les violences sexistes et sexuelles dans le milieu festif cessent. Une initiative collective a alors vu le jour, c'était en 2023, et cette initiative, elle porte le joli nom de Réinventer la nuit. On en a déjà parlé plusieurs fois dans cette émission, et aujourd'hui, on reçoit sa cofondatrice, la cofondatrice de Réinventer la nuit, Paloma Colombe. Salut Paloma.
9: Salut, merci beaucoup de m'inviter.
8: Eh bien, c'est un plaisir de te recevoir. Alors, comme je l'ai dit, tu es la cofondatrice de Réinventer la nuit, dont on va bien sûr parler ensemble pendant cette petite heure. Mais tu es aussi, et peut-être avant tout, DJ et militante, et ton engagement ne s'incarne pas uniquement dans Réinventer la nuit, mais aussi dans ton travail de production musicale et de curation, et dans d'autres projets dont on va parler ensemble. Pour commencer, je voulais qu'on parle un peu de ton approche de la fête. Comment est-ce que tu l'as rencontrée? Comment cette vision-là de la fête, elle a pu évoluer? Et aujourd'hui, qu'est-ce qu'elle représente pour toi, cette fête?
9: Ouais. Écoute, ma vision de la fête, je dirais que elle a vraiment commencé quand j'ai eu la chance de faire un échange universitaire à San Francisco. Du coup, en 2011-2012, où je suis allée pour mes études en cinéma documentaire. Et là-bas, en fait, j'ai rencontré que des gens qui faisaient la fête, qui organisaient des soirées, qui avaient des blogs musicaux, qui collectionnaient les vinyles. Mais c'était des soirées presque exclusivement, même je crois, queer et notamment gay. Et du coup, j'ai passé beaucoup de temps dans ces soirées, que ce soit à San Francisco et à Los Angeles. C'était pas vraiment le plan. C'était, voilà, j'y allais plutôt pour mes études. Mais du coup, ça m'a vraiment connectée avec la scène électronique que je connaissais pas ou très peu à Paris. Du coup, les clubs que je connaissais, c'était vraiment... ça m'intéressait pas du tout. C'était des soirées gratuites pour les filles, des choses comme ça. C'était vraiment, voilà, j'avais aucun intérêt là-dedans. Et là-bas, j'ai découvert vraiment une liberté, une exubérance, une musique que j'ai adorée. Et du coup, ouais, j'ai beaucoup fait la fête là-bas. Et c'est vrai que je suis rentrée à Paris et avec vraiment le rêve de retrouver, je pense, cet esprit-là ici, en France, quoi.
8: Et du coup, tu as commencé à mixer en rentrant en France ou...
9: Ouais, en fait, ça s'est fait de manière assez naturelle, même si au début, évidemment, je ne me sentais pas légitime, évidemment, parce que voilà, ça nous arrive souvent à nous autres personnes sexisées et ou multiminorisées. Mais du coup, ouais, en fait, j'ai bossé un, donc je ne me suis pas lancée en tant que DJ pro en rentrant du tout. Ça a été en 2017, donc plusieurs années après. Mais oui, sur le moment, je bossais dans une boîte de prod et un ami m'a demandé si je voulais mixer après un groupe. À l'époque, j'étais très dans la funk, la disco principalement. Et du coup, il m'a demandé si je voulais mixer après ce groupe-là.

0: Et j'ai dit non. Et après, j'ai dit oui. J'ai réfléchi deux secondes, j'ai téléchargé un logiciel. Vraiment, faut du culot, parce que j'ai téléchargé un logiciel qui s'appelle DJ, D-J-A-Y, pour Mac, où on faisait glisser-déposer les morceaux de iTunes au logiciel. Et donc, j'ai, ouvrez les guillemets, mixé ma première soirée. Je ne savais pas mixer, mais en tout cas,
1: c'est
0: j'étais,
1: déjà pas mal.
0: Ouais, j'étais DJ Selecta pendant plusieurs années avant d'apprendre à mixer, en fait. Voilà.
1: Et est-ce que depuis, du coup, ce voyage à San Francisco, ta vision de la fête a un peu évolué, ou est-ce que tu fais toujours autant la fête qu'avant?
0: Est-ce que, bah, déjà, j'ai découvert des lieux où la fête était fun. Mm. Donc ça, ça a été super. J'ai découvert la fête aussi en France, parce que la fête n'est pas qu'à Paris, évidemment, Poncif, mais il y a des super soirées partout. Voilà, et après, c'était ça ta question.
1: Ouais, est-ce que ça a évolué? Est-ce que tu continues de faire la fête?
0: Ouais, bah carrément. Oui, j'adore faire la fête. Après, je suis aussi devenue mère entre temps, donc il y a eu toute une période où j'ai moins fait la fête, parce que mère sola, du coup, moins de temps. Mm. Pour faire la fête, mais ouais, en tout cas, bien sûr, je continue à découvrir des nouveaux endroits, des nouveaux collectifs, des nouveaux trucs excitants, et ça, c'est super. Et toujours la musique comme fil conducteur, bien sûr.
1: Alors, je vais pas te mentir, moi, je t'ai connue en juin 2023, au moment où tu postes sur Instagram un texte dans lequel tu témoignes du harcèlement sexiste que tu subis en tant que DJ.
0: Ouais.
1: Donc, je te cite... je partage mon témoignage pour que le milieu festif et ses actrices se posent les questions nécessaires à la gestion des comportements de harcèlement et de violence sexiste envers le public et les professionnels. Aux yeux du public, le monde de la fête a beaucoup de côtés cool, mais il y a aussi des expériences pénibles qu'il est important de ne pas laisser dans l'ombre. Cette prise de parole, elle a reçu des dizaines de milliers de réactions sur Insta, mais aussi dans la presse.
0: Ouais.
1: Est-ce que tu peux du coup nous raconter un peu ce qui s'est passé, pourquoi tu as décidé à ce moment-là de prendre la parole publiquement sur ce sujet et...
0: Grave. Bah, en fait, c'est un moment où je tournais beaucoup. J'étais chez un tourneur, du coup un gros tourneur qui s'appelle Allo Floride. Je tournais beaucoup et je crois que ça faisait vraiment plusieurs dates d'affilée où il y avait quelque chose qui s'était mal passé. Que ce soit un ingé son qui vient, je me souviens, c'était j'étais en festival, grosse scène, je crois qu'il y avait 3000 personnes, et l'ingé son qui vient pendant mon set me montrer où est le bouton boost. Du coup, le bouton boost, c'est le bouton des retours quand t'es en train de mixer, qui vient me montrer où il est en me touchant et en puant l'alcool. Et j'étais là, vraiment trop la flemme. Donc ça, après, il y avait eu, je sais plus ce qui s'était passé, j'ai zappé, mais je me sens qu'il y avait vraiment plusieurs expériences qui s'étaient mal passées d'affilée. Et donc cette fois-ci, j'étais au Cabaret Sauvage, et c'est vrai que c'était une stage centrale, donc en dispositif entre guillemets boiler room, voilà. Et du coup, je mixais en peak time, et donc il y avait énormément de monde, le lieu était full, et les gens étaient vraiment arrachés, enfin surtout les hommes étaient arrachés. Et du coup, c'est vrai, quand je suis venue dans le booth, j'ai vu la vibe, j'ai vu les mecs torse nu en train de cloper, super, vraiment... Ouais, plus de limites et tout. Et en fait, c'était horrible, vraiment, la vibe. Du coup, ils ont essayé de me toucher, de rentrer dans le booth, ils me hurlaient dessus. Et il y avait ma nièce qui était là, qui avait à l'époque, je sais même pas si elle avait 20 ans à l'époque, je crois, même pas, peut-être. Et une de mes meilleures potes. En fait, elles se sont retrouvées du coup à faire mon service de sécurité. Sauf que du coup, elles se sont fait traiter de putes, elles se sont fait menacer. Et du coup, elles ont eu peur pour leur sécurité. Moi, j'ai eu peur pour leur sécurité. Et c'était vraiment la pire position que d'avoir peur pour des gens que j'aime, qui sont en train de me défendre, entre guillemets, pendant un set où je suis censée me détendre et proposer quelque chose. Voilà, donc, et le pire, c'est que j'ai assuré mon set. Je ne sais pas à quel niveau de... Parce qu'on nous a appris, nous, personne
1: ne sait,
0: pour arriver.
1: Et...
0: Bah, j'étais très vénère, du coup, quand même, sur les vidéos, j'ai pas l'air contente. Mais et je me demande, à tout moment, je suis vraiment là, qu'est-ce que je fais? Est-ce que j'arrête, en fait? Et j'arrête pas. Mais je me dis, par contre, c'est la dernière fois. Vraiment, c'est la dernière fois. Et du coup, je sais que quand je termine mon set, je me dis, là, je vais parler. Alors qu'avant, j'avais très peur de parler, j'avais peur des retombées de ma parole. Et c'est vraiment ce switch qui s'opère à ce moment-là pour moi. Et je me dis en fait, ou là, je vais arrêter de mixer parce que je vais être dégoûtée. Et du coup, ce sera une victoire pour les agresseurs, pour le patriarcat, ou bien je décide de de parler, de faire face à cette peur qui est donc à l'époque immense, et du coup de pondre ce poste. Voilà, donc je me suis beaucoup entourée d'amis, de personnes qui bossaient dans le milieu. On a discuté ensemble, on s'est dit mais qu'est-ce qu'on peut faire maintenant. Et donc voilà, il y a mon amie Louise Petrouchka qui est DJ aussi qui m'a aidée à relire, mettre en forme, etc. Et puis voilà, puis j'ai sauté. J'ai
1: et là,
0: posté.
1: Tu postes sur Insta et du coup, il y a beaucoup,
0: ouais,
1: beaucoup de réactions.
0: Pas. Je ne m'y attendais pas. Pas du tout, non. Je pensais vraiment me prendre un gros bâche. Et voilà, après, c'est nos cerveaux, ils sont configurés en mode parler, c'est dangereux.
1: Oui.
0: Alors que parfois, parler, ça sauve. Au contraire, parler, ça permet de renaître. Enfin, dans mon cas, ça a été vraiment, vraiment salvateur. Donc voilà, prenons la parole.
1: Oui, et donc ce poste, du coup, il a été le catalyseur de quelque chose d'important, ouais. Puisque quelques mois plus tard, donc plusieurs DJ et associations de lutte, ouais, contre les VSS s'unissent à travers du coup un manifeste, ouais, qui s'appelle « Réinventer la nuit ». Et ce manifeste, il est publié notamment en collaboration avec les assos Au-delà du Club,
0: c'est
1: et
0: ça.
1: Consentis.
0: Ouais.
1: Est-ce que tu peux nous en parler de ce manifeste et des constats, comment, aussi qui ont mené à son écriture?
0: Carrément. Bah, en fait, du coup, ce qui s'est passé, c'est que j'ai rencontré via Louise, justement, Petrouchka, Anaïs Condado, donc, qui était à l'époque directrice artistique de La Machine du Moulin Rouge, donc Anaco, son nom de DJ. Et elle avait vécu aussi énormément de VHSS dans le cadre de son métier aussi de DJ. Donc, elle était vraiment partante pour lancer une initiative. Et donc, on s'est aussi rapproché de deux assos, comme tu l'as dit. Donc, Consentis, c'est Au-delà du Club. Et donc, ça a été Domiti Ravo, Célia Texier. Pour Consentis, Célia, elle est dans les deux assos. Et Au-delà du Club, c'était Sarah Gamrani, l'Orthogola.
1: Ouais.
0: Et du coup, on s'est mises toutes les six et on s'est dit, on s'est posées et on s'est fait des réunions et des réunions et des réunions pour essayer d'accoucher effectivement d'un manifeste qui serait en deux temps, donc à la fois un coup de gueule, un ras-le-bol pour dire que voilà, qu'en fait, nos espaces de travail doivent être plus sécurisés en tant que personnes sexisées, d'une part, et d'autre part, interpeller tous les acteurs, actrices de la profession pour juste leur demander d'ouvrir les yeux là-dessus et de prendre des responsabilités par rapport à ce qui se passe. Donc voilà, c'était ça l'idée du manifeste, c'était mobiliser et en même temps transformer la dénonciation, la pure dénonciation en quelque chose qui sera un mouvement concret. Et ça a vraiment été ça, le fil rouge depuis le début de Réinventer la nuit, c'est agir de manière concrète, pas juste dénoncer. Donc, bien que ce soit très important de dénoncer, mais juste, c'est ça notre idée, c'est de transformer, entre guillemets, transformer l'essai, quoi.
1: Et donc, vous publiez ce manifeste, pareil, ouais. Est-ce que ça a des réactions?
0: Ouais, du coup, on a eu, je sais plus, 600-700 signatures.
1: Ouais.
0: On ne voulait pas que des... Enfin, du coup, de professionnels de cet écosystème, on ne voulait pas que des collectifs ou des lieux puissent le signer, parce qu'on s'est dit qu'ils peuvent s'approprier un petit peu, voilà, en se washant, on va dire, en faisant comme s'ils étaient safe ou safer. Donc voilà, donc ça a eu une belle portée, en tout cas à notre échelle. Et puis derrière, on s'est mis assez vite au travail, quoi.
1: Et donc du coup, en octobre 2023,
0: ouais,
1: l'initiative, donc le projet en fait Réinventer la nuit, voit vraiment le jour à la suite du manifeste.
0: Exact.
1: Et ça fait maintenant un peu plus de 2 ans,
0: c'est
1: du coup,
0: ça, ouais,
1: que vous mettez en place plusieurs types d'actions, des outils, des protocoles, des cercles de parole avec Au-delà du Club, etc. Pour répondre, plein d'autres choses aux problématiques des VSS en milieu festif, et pour rendre aussi la profession de DJ plus safe.
0: Ouais.
1: Est-ce que tu peux un peu nous en parler? C'est quoi vos principales missions, vos actions, les outils aussi que, du coup, que vous avez pu déployer pendant ces 2 années?
0: Ouais, bien sûr. Alors, la première idée, vraiment, c'était les cercles de parole. Parce que moi, j'avais vraiment en tête que, en fait, de quoi naît ce sentiment vraiment d'isolement qu'on peut recevoir quand on est une personne sexisée dans cet écosystème, c'est que on n'est pas en lien forcément avec d'autres personnes sexisées qui font le même métier que nous. Moi, ayant commencé du coup dans ce milieu-là en 2012, il n'y avait pas de meufs. Il n'y avait pas. Il y avait vraiment très très très peu.
1: Ouais.
0: En tout cas, il y en avait, mais moi je les connaissais pas. Donc j'étais très isolée, donc il y avait vraiment cette idée de pouvoir se retrouver et pour parler des discriminations qu'on peut vivre et du coup les vivre moins mal, on va dire. Donc les cercles de parole ont très vite vu le jour. C'est Célia, du coup, Texier, qui DJ Bambi, du coup.
1: Oui. Qui qu'on a déjà reçu.
0: Ouais. qui est trop forte et du coup qui coordonne ces cercles de parole qui ont lieu en présentiel au Point Éphémère à Paris une fois par mois, maintenant en visio depuis un mois, ce qui permet de les rendre plus accessibles à la fois pour les personnes qui ont un handicap et pour les personnes qui ne sont pas à Paris. Mmh. Et aussi, ces cercles ont essaimé dans d'autres endroits en France. Donc, ils sont à Nantes. Je ne sais pas si ça a continué, je vais me renseigner, mais en tout cas, il y a eu sur la base de nos protocoles, ouais. des cercles qui ont pu commencer dans la ville de Nantes. Donc ça, c'est super.
1: Trop bien, ouais.
0: Sachant que nos protocoles sont en open source, on a travaillé dessus beaucoup. Donc c'est-à-dire, voilà, le déroulement du cercle, en fait.
1: Oui.
0: C'est toujours en présence d'une psychologue pour pouvoir recueillir la parole voilà, de manière vraiment, on va dire, sécurisée.
1: Oui.
0: Quoi.
1: Oui.
0: Parce qu'il peut y avoir des choses très traumatiques qui ressortent. Donc voilà, et sur la base aussi de ces cercles de parole, cette dernière année, il y a du coup la team de Au-delà du club qui est venue pour prendre des notes et faire une étude qui s'appelle « Briser le cercle ». Donc tu vas sûrement en parler après, mais juste, c'est vraiment sur la base de nos cercles. On a recueilli en fait les données des participants, participantes. Ces cercles sont en non-mixité choisie, c'est-à-dire femmes cis, personnes non-binaires, personnes trans. Et du coup, de remonter ces données et d'en faire une étude qui soit une étude quantitative, non pardon, c'est l'inverse, qualitative, merci, qui soit une étude qualitative, contrairement à l'étude de Consentis, qui va être justement l'autre.
1: Oui, type. Quantitative.
0: Pardon, c'est mon cerveau qui veut pas. Du coup, voilà, donc il y a eu ça, donc les cercles de parole. Sinon, on a mis aussi de suite en place des protocoles d'accueil qui sont pareils en open source sur notre drive. Donc, c'est pour permettre tout simplement aux personnes qui voudraient améliorer leur pratique de pouvoir... avoir des documents qui soient clairs pour l'accueil des artistes, donc à destination des lieux, des organisatrices de soirées, des managers, manageuses, des bookers, bookeuses. Donc il y a ça. Aussi, on a fait
1: disponible en open source, ça veut dire qu'en fait tout le monde peut y avoir accès gratuitement.
0: Ouais, exactement. C'est ça. Après, on a fait tout un travail qui pour le moment est encore en sous-marin. Parce que ça prend beaucoup de temps, mais c'est sur la formation des agents de sécurité en France. En fait, on voudrait que ces agents-là puissent être formés. Ça va ?
1: Oui. Merci.
0: Puisse être formée au VHSS.
1: Oui.
0: Pour que ces agents d'accueil-là, en milieu festif, n'aient pas la même formation qu'un agent de sécurité de supermarché, genre.
1: Ouais.
0: Parce que c'est pas le même travail. Donc là-dessus, on travaille avec la mairie de Paris.
1: Ok.
0: Fête Éclair.
1: Oui.
0: Qui a aussi tout un travail de RDR. Oui. Donc réduction des risques en club et Consentis. On travaille main dans la main. Voilà, donc ça prend du temps.
1: Est-ce que c'est pour former les boîtes d'agents de sécu, genre spartiate ?
0: C'est pour faire carrément une formation,
1: okay.
0: un module de formation qui, on l'espère, serait obligatoire pour les agents de sécurité.
1: Okay, d'accord.
0: Du coup, ouais, complètement, ça rentrerait là-dedans. Voilà. Et qu'est-ce qu'on fait d'autre ? On fait un truc pour lequel on attend des financements. Malheureusement, cette année, on n'a pas eu tous les financements qu'on voulait, donc on n'a pas pu mettre ça en place. Alors que voilà, c'est notre projet depuis déjà le début, mais on voudrait faire des sessions de professionnalisation pour les DJ minorisés,
1: okay.
0: donc en club. En fait, ce serait un peu le pendant pratique de tout ce qu'on fait côté théorique, ce serait vraiment d'accompagner des jeunes DJ pour leur dire, donc ce serait en présent genre dans un ingé son, un ingé light, voilà, et ce serait vraiment, voilà ce que tu peux faire, pas faire... voilà là où tu peux placer ta limite, voilà comment tu peux agir si une personne te parle comme ça, etc.
1: Ça serait pas de la formation sur comment mixer, ce serait plus comment vivre, enfin quelles sont les limites en club qui ne doivent pas être dépassées.
0: Exactement, c'est ça. Parce que souvent, encore une fois, on part du principe que vraiment quand t'es une jeune artiste, t'as beaucoup plus de chances de te faire agresser.
1: Ouais.
0: Et du coup, c'est de direct placer les limites pour savoir ce qui est ok, pas ok. Parce que sinon, t'acceptes des choses et potentiellement, tu te fais... exploser, enfin
1: oui,
0: tu
1: oui.
0: fais détruire quoi,
1: tu subis des violences,
0: tu subis des... voilà c'est ça, c'est ce que je veux dire, voilà,
1: c'est déjà pas mal hein. C'est beaucoup d'outils. Du coup on va faire une première pause, on va s'écouter Crash Test qui est une track de Paloma Colombe tout simplement.

0: Je me souviens aussi de moments très durs où elle rentrait en transe.
1: Et c'était Crash Test de Paloma Colombe. Je voudrais justement savoir comment est-ce que tu as vu le milieu évoluer sur ces questions-là pendant ces 2 ans. Est-ce que, enfin, comment ton regard sur les dynamiques de pouvoir du coup dans ce milieu, elles ont évolué depuis aussi tes débuts sur la scène? Est-ce que tu remarques des changements positifs, négatifs? Est-ce qu'on s'y intéresse vraiment? Est-ce que le public s'y intéresse vraiment? Est-ce que l'industrie s'y intéresse vraiment?
2: Bah écoute, le gros changement positif qu'il y a, c'est que depuis 2012, depuis que j'ai commencé, bah juste en termes de parité, c'est quand même une dinguerie le nombre de personnes minorisées, de meufs, qui ont appris à mixer, quoi, et qui sont sur les scènes, qui ont de la visibilité, donc c'est trop cool. Après, se pose la question de leur accueil, puisque le sexisme... et le racisme sont partout dans cette société, donc rien d'étonnant à ce que ce soit y compris dans ce milieu-là. Mais en tout cas, moi je dis toujours quand on me pose cette question qu'en fait, oui ça change, mais ça change grâce à nous, les associations de terrain en France. Ça change pas par la volonté des...
1: Oui, c'est grâce aux militants, aux militantes.
2: C'est grâce aux militants, aux militantes, c'est à la force de notre travail et... Voilà, du travail souvent bénévole que les unes, les autres mènent. Donc, c'est un énorme travail de visibilisation, de... Ouais, c'est ça. Souvent bénévole et souvent, et le nombre de militants, militantes qui font des burn-out. Donc, c'est vraiment, encore une fois, la sueur de notre front. Et donc, énorme shout-out à toutes les assos de terrain partout dans les villes de France qui font le taf. Parce que, voilà, et avec les coupes budgétaires qu'il y a, encore une fois, et on pense fort à la région Loire-Atlantique notamment... Et à Christelle Morancet, parce qu'il faut dire son nom, qui est la présidente de la région et qui a fait des coupes drastiques de l'ordre de 75% du budget de la culture.
1: Oui, c'est énorme.
2: Et ça impacte aussi bien les assos de prévention qui font le taf que le planning familial, que les associations sportives, que les associations de lutte, enfin de soutien en tout cas au handicap. Enfin donc c'est compliqué en ce moment. Et donc force, vraiment force au tissu associatif de France qui est totalement sabré par les politiques publiques en ce moment.
1: C'est clair. Et comment t'imagines justement le futur de Réinventer la Nuit ?
2: Notre futur, bah écoute, c'est une bonne question en vrai. J'espère fort qu'on pourra continuer à bénéficier de subventions de la ville de Paris.
1: Si vous nous entendez, la ville de Paris.
2: Ouais. Donc voilà, j'espère qu'on pourra continuer à bénéficier de subventions du CNM. On va voir, hein. Vraiment, les élections seront déterminantes. Oui. Donc voilà, donc ça dépend forcément des subventions, notre travail associatif, puisque ce qu'on réalise pas forcément, c'est qu'en fait, les associations font un travail qui devrait normalement être fait par l'État, en fait. Donc, voilà, donc ça les arrange quelque part de si c'est des politiques qui sont de filer ce taf-là aux associations. Mais du coup, donc j'espère que si on a ça, on pourra continuer nos actions, développer nos actions. Et pour te répondre, donc nous, on aimerait beaucoup se développer en Europe. Donc on a eu là une première intervention de Réinventer la Nuit à Barcelone, avec le collectif Me Siento Extraña, si je ne dis pas de bêtises. C'est Anaco qui a fait ça, puisqu'elle est entre Paris et Barcelone.
1: Okay.
2: Donc on a aussi répondu à des appels à projets sur l'Europe, donc pour étendre notre portée et faire des partenariats avec d'autres associations, puisqu'on est vraiment dans cette logique de faire des partenariats, et c'est pareil en France. Oui. Là, on commence à travailler avec une association dont je vais te retrouver le nom tout de suite, je te le dirai dès que je l'ai, mais qui vise à justement visibiliser la question des handicaps dans la musique, dans les musiques électroniques, ce qui passe totalement aussi sous les radars.
1: C'est vrai qu'on parle beaucoup des VHSS.
2: Voilà.
1: Malheureusement, on parle moins du racisme, du validisme, etc.
2: Qui sont interconnectés. Quand on est donc multiminorisé, on vit plus de violence. Mais du coup, on va faire ce premier cercle de parole avec cette association. Donc la volonté de s'ouvrir à d'autres associations de terrain et aussi à d'autres problématiques, dans le sens juste faire exister de manière la plus concrète possible l'intersectionnalité dans nos luttes. Voilà.
1: C'est trop bien. c'est génial.
2: Step by step, parce qu'on ne peut pas tout faire.
1: Ça fait que deux ans que vous existez, mais en vrai, c'est déjà énorme.
2: On a beaucoup de travail par ailleurs. Mmh. On essaye de garder la tête hors de l'eau, de ne pas faire de burn-out.
1: Ouais.
2: Donc, on fait vraiment de notre max.
1: Et si on veut aider en tant que public Réinventer la nuit, est-ce que vous avez des bénévoles, est-ce que...
2: Non, on n'a pas de bénévoles, on peut nous faire des dons, on a un Hello Asso, donc en vrai ça aide vraiment, puisque on a des frais bien sûr, on paye la psychologue, on paye l'allocation des salles pour les cercles de parole, quand on doit faire appel à une graphiste, on la paye aussi, voilà, donc ça c'est vraiment, ça peut être super aidant. Mmh. Et sinon, on avait eu besoin de bénévoles juste quand on avait organisé une soirée une fois avec Rebekita, une soirée de levée de fonds. Mais sinon, pas spécialement. Par contre, ce qu'on peut dire, c'est qu'on fait des apéros en général. On poste pas sur les réseaux, ça, mais environ une fois par mois pour rencontrer les personnes qui seraient intéressées pour nous rejoindre.
1: Ok. Et plutôt pour les professionnels du milieu, du coup.
2: Alors, c'est plutôt ça, oui.
1: Et quand on dit professionnel, en fait, on parle de
2: professionnel, qui? Professionnel, ouais. Et ben, en fait, on parle donc des DJ, mais pas que. Donc, ça peut être musicienne, ça peut être quelqu'un qui travaille au bar, ça peut être quelqu'un qui travaille en technique, quelqu'un qui travaille en sécurité, quelqu'un qui travaille en booking, en management, en boîte de prod.
1: Oui, donc c'est très large, quand même.
2: Super large. Voilà. Donc, toutes les personnes qui seraient intéressées peuvent nous envoyer un petit mail. C'est contact@reinventerlanuit.com/fr, je ne sais plus.
1: on va trouver ça.
2: Ça doit être dans notre lien en bio, je ne sais plus. Pourtant, c'est moi qui gère l'adresse mail. Mais du coup, y a moyen de rentrer facilement en contact avec nous et de se rencontrer.
1: Et du coup, cette étude, Briser le cercle, est-ce que tu peux nous décrire peut-être rapidement les résultats qui ont pu être observés et est-ce qu'il va y avoir d'autres études du coup qui vont être menées un peu comme ça?
2: Alors c'est une étude qui a pris énormément de temps au-delà du club pour énormément de travail, donc je sais pas s'il y en aura de suite une autre dans l'immédiat. Faut
1: je pense prendre une petite pause
2: parce qu'elle est sortie récemment, c'était l'été dernier, mais du coup les constats de cette étude, c'est sans surprise, c'est-à-dire que toutes ces violences, donc c'est déjà que ces violences sont un continuum, donc elles existent de manière continue partout, à des échelles et des degrés différents, et qu'elles ont des impacts qui vont jusqu'à l'arrêt de carrière, le déménagement. Bon, moi, ça ne m'a pas du tout étonnée, ces résultats. C'est vrai qu'il faut avoir tellement de ressources et de courage parfois pour continuer sa carrière quand on vit des choses comme ça. Et parfois, ça n'est juste pas possible pour des raisons de santé, juste c'est trop, trop lourd. Mmh. Pour des raisons, je sais pas, familiales, j'en sais rien. Mais en tout cas, donc des résultats qui montrent que qu'il ne fait pas bon être une personne sexisée ou multiminorisée, donc encore plus quand on ajoute d'autres formes de discrimination, racisme, transphobie, homophobie, handicap, etc. Donc ça, quand ça se surajoute, ça fait qu'on est encore plus à même de vivre des violences et potentiellement d'arrêter sa carrière. Donc juste par rapport à l'étude, ça, on peut la retrouver dans le lien qui est sur notre Instagram Réinventer la nuit. Donc l'étude s'appelle Briser le cercle et elle existe dans deux versions. Mmh. C'est-à-dire, si vous avez la flemme de lire les 40 pages, il y a une version condensée qui existe de deux pages, avec donc tous les résultats et les recommandations. Donc là, pour le coup, c'est vraiment digeste. Mmh. N'hésitez pas à aller la lire et à la partager.
1: Elle est dispo aussi sur Consenti. Je sais pas si on va sur Consenti.
2: Sur le site de Consenti. Okay.
1: Carrément. Si jamais on n'a pas Instagram.
2: Grave. Bah, en fait, dans ce cas, juste taper Briser le cercle études sur Google et on trouve. Enfin, Google ou Ecosia.
1: Qui est beaucoup mieux.
2: Et on trouve,
1: Et ben, on va faire notre deuxième pause musicale. On va s'écouter Coco Bounce de Tina Tornade.

0: Et c'était Coco Bounce de Tina Tornad. Alors, pour finir sur réinventer la nuit et consentir, c'est au-delà du club, etc. Je voudrais savoir si vous arriviez à collaborer avec peut-être d'autres assos, d'autres des lieux, des festivals, pour faire vivre cette initiative ailleurs aussi que dans Paris, et vers d'autres publics, vers des personnes qui connaissent peut-être pas forcément le milieu de la musique électronique, etc.
1: Je peux juste dire un mot sur Coco Bounce?
0: Ah oui, oui. Bah vas-y. En vrai, je voulais parler après.
1: Enfin, on allait parler après,
0: mais ok. Okay.
1: Vas-y.
0: Et juste, on a retrouvé le nom de l'asso à Barcelone.
1: Alors non, c'est l'asso. Celle-là, c'est l'asso à Paris.
0: L'asso à Paris.
1: Qui du coup s'occupe donc de visibiliser ces questions de handicap dans les musiques électroniques, qui s'appelle No Stage Without Us. Donc pareil, vous pouvez la retrouver sur Instagram. C'est inclusion et accessibilité en milieu festif et spectacle vivant. Donc n'hésitez pas à leur
0: trop
1: donner
0: bien.
1: De la force.
0: C'est vraiment un sujet, je trouve, qui est
1: un sujet
0: genre pas du tout abordé, même
1: pas encore abordé du tout. Mais je
0: même
1: pense
0: chez
1: que
0: les
1: c'est
0: militants, militantes et tout,
1: de
0: et
1: fou.
0: Et en même temps, il y a tellement de choses à aborder que c'est difficile des fois. Mais faut pas oublier.
1: Faut pas lâcher, non. Mais elles sont là pour ça, je pense. Pour voilà. Mais bravo parce que effectivement, j'avais rien vu sur le sujet, donc trop cool. Du coup, pour répondre à ta question, à fond. Bah du coup. Nous, on est bien consciente qu'il y a ce truc de visibilité parce qu'on est des artistes et qu'on vit à Paris. Donc, qu'on bénéficie de cette visibilité-là pour notre asso, Réinventer la nuit. C'est vrai que c'était un peu un angle mort que des artistes elles-mêmes prennent la parole et s'organisent sur ce sujet-là. Mais après, il y a des associations de terrain dans tellement de villes de France qui font ce taf. Et je ne vais pas toutes les citer parce qu'on est justement en train de travailler à faire une map reprendre toutes ces initiatives-là, puisqu'on est en train de bosser sur notre site internet à nous, Réinventer la nuit, puisque là, on était hébergés par le site de Consentis. Du coup, ça nous tient vachement à cœur de faire des ponts avec ces autres initiatives et associations sans lesquelles tellement de choses n'auraient pas existé. Pareil, Consentis, pionnière de cette lutte depuis 7 ans qu'elles existent, donc du coup voilà, il y a tout ce travail qui va être fait, et dans la même logique on essaye le plus possible et on y met beaucoup d'énergie à ce que chacune vraiment travaille en fonction de son champ d'expertise et de pas se marcher sur les plates-bandes les unes des autres d'associations, tu vois. Donc vraiment, nous, par exemple, on est vraiment à destination des professionnels, par et pour les professionnels de cet écosystème. Là où Consentis fait des formations, nous, on n'en fait pas. Donc voilà, on essaye de se répartir aussi les choses. Et voilà, on a aussi des formats, on a en tête des formats sur notre Instagram qu'on considère un peu comme un petit média. On a un format news sur lequel deux fois par mois on met en avant les news de la scène sur ces questions-là de discrimination de genre et autres, toujours de manière intersectionnelle, parfois des petites news politiques quand ça a trait directement avec nos problématiques, etc. Donc du coup, dans cette même optique, on a vraiment à cœur de visibiliser, c'est ce qu'on fait le max, mais d'autres associations
0: D'autres initiatives,
1: et d'autres initiatives qui travaillent du coup sur le terrain en France, pas qu'à Paris.
0: Et est-ce que des fois, ce qui est important. Ouais. Et est-ce que des fois vous êtes aussi invité par, je sais pas, des events ou des festivals pour prendre la parole, pour collaborer quoi?
1: Carrément, bah du coup, pour prendre la parole principalement, ça rentrait donc plutôt dans notre axe visibilisé. Donc ouais, on a fait la Paris Electronic Week, on est allé, en tout cas régulièrement, parce qu'en fait, je me souviens plus forcément, puisque c'est d'autres membres qui sont allés que moi. Mais ouais, carrément, qui sont allés pas qu'à Paris non plus, d'ailleurs. Il y a carrément eu ça.
0: Je voudrais qu'on parle d'un autre de tes engagements qui s'incarne dans un projet que tu mènes depuis 2023 aussi, si je ne me trompe pas. Tu donnes des cours de DJing aux tout petits et toutes petites, mais aussi aux plus grands, aux plus grandes, à travers un objectif d'empouvoirment, d'empowerment. Est-ce que tu peux nous en dire plus? Ça t'est devenu d'où cette envie de partager et d'enseigner le mix?
1: Ouais, du coup j'ai commencé il y a 4 ans, donc plutôt
0: 2022.
1: Mais j'ai commencé...
0: 2021 ouais. Ah non, 2022, on est en 2026.
1: Ouais, wow. Je viens de calculer aussi. Ouais, du coup, j'ai commencé par les enfants et j'ai commencé à Nantes parce que j'étais artiste associée avec l'association Trampo à Nantes. Et dans ce cadre-là, c'est la responsable Raphaël Pilorge qui m'a proposé de faire des ateliers à destination des petits. Et là, c'était vraiment des petits. Avaient à partir de 3 ans pour faire des petites initiations aux platines et tout. Et voilà, et donc j'ai commencé, let's go, comme ça. On était dans les studios de Trampo, c'était trop mignon, ils venaient de leur école qui était à 2 pas. Je suis aussi beaucoup allée dans leur école et on a mené un projet au long cours qui a amené un spectacle.
0: Donc,
1: ouais, c'était génial. Donc du coup, une vraie initiation aux platines.
0: Ouais.
1: Au son, à l'écoute, à la musique, au rythme. C'est un projet qui s'appelle Les cours de Paloma, depuis que j'ai pas mal développé, effectivement. C'est vrai que je me suis prise d'affection pour ça, vraiment fort. Bon, j'adore les enfants, j'adore transmettre. Je trouve que c'est incroyable, c'est ça. Et aussi, je crois que mon moteur, c'est d'essayer de proposer un espace qui soit justement pas un espace d'oppression ou de violence à des enfants, donc à des publics qui sont en fait très vulnérables. Parce que, voilà, on a quand même cette culture en France qui est une culture de l'éducation par la douleur, par, voilà, potentiellement des formes de maltraitance. Et j'essaye vraiment, au contraire, de, que ce soit plein de bienveillance, que ce soit joyeux. Voilà, donc... le plus possible. Donc j'ai commencé par les enfants, après j'ai eu des élèves adultes dans plein de cadres différents, que ce soit des institutions culturelles qui m'appellent pour un one-shot, pour des stages, etc. Ouais. Donc c'est super. Là j'ai des élèves qui mixent dans des cadres professionnels maintenant,
0: trop
1: donc
0: bien.
1: C'est super. Ouais, je suis contente, très fière d'elles et d'eux. Et puis là, j'ai commencé la semaine, enfin il y a quelques semaines, les seniors.
0: Oui. C'est trop mignon.
1: Et c'était tellement drôle, j'allais dire.
0: Dans une grande bar. Dans des EHPAD ou...
1: C'était pas un EHPAD, c'était un club senior.
0: Ok.
1: De Fontenay-sous-Bois. Donc, grâce à ces Medicare Couches et toute sa team qui m'ont invité pour ce projet qui s'appelle Y'a pas d'âge, où ils vont faire du drag aussi, et du coup des platines, des petits, voilà. Et elles étaient, c'était principalement un groupe de meufs, donc jusqu'à 99 ans.
0: Waouh!
1: Mais vraiment, mais genre.
0: Il n'y a pas d'âge.
1: Il n'y a pas d'âge, c'est ça. Mais incroyable de donner cours à une personne qui a 99 ans, je me sens. Petite,
0: ouais, bah oui.
1: Et en même temps tellement drôle, Lucette, super dissipée, beaucoup plus que des enfants de 5 ans.
0: Ouais.
1: Mais non, c'était une expérience incroyable. Et du coup, bah, moi, ça m'apporte énormément, même par rapport à ma pratique de DJ, dans le sens où ça me permet aussi... je trouve que c'est politique, en fait, dans le sens où ça me permet de ne pas avoir cette espèce de posture, je trouve... qu'on peut ça peut être comme une posture attendue un peu du DJ, un truc assez surplombant, genre se prendre au sérieux, ou alors ouais vraiment de rester dans son savoir, de pas le partager, etc. Moi c'est l'inverse, j'ai justement envie de pouvoir le partager, de pouvoir aussi, c'est quand même vraiment très centré sur les minorités, du coup, je te disais les personnes vulnérables, mais oui. Donc du coup, pour permettre de donner de la force potentiellement à ces publics-là. Et aussi la créativité, l'accès à sa créativité.
0: Oui, parce que le DJing, il y a plein de choses derrière, comme tu disais, avec les enfants, le rythme, l'écoute, etc.
1: Tout à fait, c'est qu'on ne va pas s'intéresser strictement au beatmatching pour faire des mix club.
0: Oui.
1: C'est pas que ça, on travaille énormément l'écoute avec les petits, où en fait, les petits, ils ont du mal à écouter, parce qu'ils sont au sens où leur vision est surstimulée. Ils sont tout le temps écran, tout ça, comme les grands d'ailleurs. Mais du coup, ça les fait vachement bosser de travailler l'écoute des sons, quoi. Et le son, comment là, avec le filtre, tu vas le changer, etc. Donc voilà, mon travail avec ces populations-là, et ça me plaît énormément.
0: Trop bien, trop mignon. Et est-ce que tu arrives, du coup, tu disais que tu travaillais avec peut-être des institutions un peu...
1: Tout type, des mairies,
0: okay.
1: Institutions culturelles,
0: ouais.
1: Associations de quartiers, marques. Ah donc en fait, c'est y a tout type de personnes qui s'intéressent à ces initiations.
0: Et tu arrives à avoir un peu des financements, du coup
1: Des finances, du coup, c'est...
0: Pouvoir acheter, par exemple, des platines
1: Non, ça, c'est de la loc.
0: Ok.
1: Voilà, et puis non, sinon, non, c'est vraiment les lieux qui. Voilà, ou tous les partenaires que je t'ai cités qui vont rémunérer. Voilà, et c'est du coup super variable en fonction des partenaires, et ça me convient de faire des types de publics très très différents.
0: Différents, oui.
1: Avec parfois des enfants dans des grandes situations de précarité, et parfois des marques, quoi.
0: Oui.
1: Voilà.
0: Alors pour finir, j'aimerais quand même du coup qu'on parle de la compilation dont tu es à l'origine, donc DIA, si je ne me trompe pas dans la prononciation.
1: C'est parfait.
0: Donc c'est sorti en fin d'année 2025 et c'est une compilation qui réunit 11 artistes du monde entier. C'est un projet qui mêle du coup ton héritage amazigh avec ton expérience de la scène queer californienne dont tu nous parlais tout à l'heure et ton combat militant et féministe. Les deux tracks qu'on a écoutés juste avant, c'est des tracks qui sont issus de cette compilation. Et je voudrais du coup, est-ce que tu peux nous en dire un peu plus, nous expliquer aussi ce que ça signifie pour toi toute cette compilation d'IA, qu'est-ce que c'est et ce que ça représente pour toi de faire cette curation-là.
1: Yes, merci beaucoup d'en parler.
0: De rien.
1: DIA, comme tu as très bien dit, c'est le nom donc, de cette compilation que j'ai curatée. Donc, c'est-à-dire, donc les gens parfois ils me disent, c'est trop marrant, ils disent, mais du coup, tu as choisi des morceaux qui existaient et tu les as mis dans une playlist. En fait,
0: t'as
1: c'est
0: fait juste une playlist.
1: Ouais. Alors, non, c'est pas ça. Du coup, curater une compilation, c'est choisir les artistes avant que les morceaux n'existent.
0: Oui.
1: Donc, tu travailles avec les artistes. Mm-hmm. Et pour que les morceaux aussi correspondent, enfin tu leur fais confiance, mais je veux dire que les morceaux aillent dans le sens de ta vision artistique. Du coup, c'est exactement comme tu l'as dit, c'est ça, c'est DIA, c'est pour moi le fait de pouvoir faire exister de manière concrète, matérielle dans une compilation, mon héritage à la fois amazigh et mon héritage queer. Et du coup, ça s'exprime dans tous les artistes que j'ai choisis pour cette compilation. Donc c'est de la club musique percussive.
0: Okay.
1: Comme je l'aime, comme je la joue, donc c'est vraiment dans la droite ligne de ce que je mixe en club. C'était une manière aussi pour moi de réaffirmer ce que j'aime artistiquement en musique, puisque j'avais fait un break du mix aussi, pour toutes les raisons qu'on a évoquées, du sexisme, etc. Voilà. Donc c'était aussi une manière de faire ça. Donc j'ai eu super beau projet proposé par le label Applause, qui est un label basé à Marseille. Et du coup, j'ai choisi donc à la fois des artistes. On a écouté la track de Tina Tornade, Armel, qui est du coup une amie. Il y a Cyclone. Donc il y a à la fois des artistes qui sont des amis, avec qui je partage la vision artistique. Donc pour moi, c'était logique de leur proposer une track comme Tina Tornade, Cyclone. Il y a des artistes que je suis depuis très longtemps, comme par exemple Estoc. Donc, Hassan Abou Alam, Trifaz, des artistes dont j'aime énormément le travail, et que je respecte beaucoup, qui ont accepté de faire une track, donc trop cool. C'est aussi des artistes que j'ai beaucoup mis en avant quand je suis chroniqueuse donc au Nova Club depuis plusieurs années, genre 4 ans, je crois. Et c'est des artistes que j'ai beaucoup passé dans le cadre de cette émission sur Radio Nova. Et puis, il y a aussi des artistes que j'ai découverts récemment, des jeunes productrices comme Mela Gomes, qui a fait un énorme banger dont j'étais trop, trop contente. Et puis, il y a Tatiana Jane aussi, qui a fait un track qui est juste une énorme pointure actuellement dans la scène, qui est maman aussi. Donc c'est vraiment le mélange de toutes ces influences-là. Et je l'ai appelé DIA parce que donc DIA, effectivement, c'est une figure amazigh, donc qui est une figure de résistance et une figure féminine. Donc j'aime sa vibe. Sa vibe me parle. J'ai lu un livre sur elle il y a quelques années, écrit par Gisèle Halimi. Et j'ai trouvé que c'était une figure ultra moderne, en fait, dans ce qu'elle incarne. Et j'avais envie aussi de lui rendre cet hommage. Voilà pour la compile, ce que je peux te dire.
0: Est-ce que tu vas nous parler un peu de ta track, du coup, à toi, Crash Test?
1: Ah oui, j'ai oublié que j'ai fait ma première track pour cette compile.
0: Et oui, toi aussi, tu fais partie de cette compilation.
1: Oui, non, c'est vrai. C'est vrai que je préfère toujours parler. J'aime beaucoup mettre en avant le travail des autres, mais c'était important pour moi de faire cette track aussi. Crash Test, c'est ma première track en tant que productrice. Je l'avais commencé il y a 2 ans.
0: Oh, wow.
1: Et en fait, je l'avais totalement laissée de côté, pareil, par syndrome de l'impostrice et aussi par manque. Oh, J'en m'entends. Si, c'est bon.
0: C'est bon.
1: Ouais. Ouais. Et aussi par manque de temps. Et là, je l'ai reprise un peu à l'occasion de cette compilation. Je me suis dit, bon, bah là, let's go. Allez, plus de questions. En plus, pile à ce moment-là, j'ai perdu ma grand-mère et ça m'a mis un coup de pied au cul, on va dire. Et du coup, j'ai fini la track. Je pense, dans ce que j'essaye de faire en tant que productrice, il y a un mélange entre des sonorités très industrielles, do it yourself, très brutes en fait, et une grosse attention qui est portée à la rythmique et notamment à la polyrythmie, qui est vraiment ce qui aiguille tout mon travail en tant que DJ, la polyrythmie et le rythme. Donc très très contente et fière de cette première track, et je vais continuer le travail de productrice maintenant que le plus dur est fait, la première track, et j'ai déjà continué à bosser sur des nouvelles tracks.
0: Et il y a un vocal dans cette track.
1: Ah oui.
0: Est-ce que tu peux nous en parler?
1: Bien sûr. Bah du coup, à la fin de la track, j'ai mis un vocal de mon grand-père, donc Rabah, paix à son âme, et qui en fait parle de sa mère, qui était elle une Gazana, donc on va dire une voyante, et qui il parle de la transe, du fait de rentrer en transe, et lui il était terrifié par ça quand il voyait sa mère, donc Kabyle, dans les montagnes de Kabylie, en Algérie, du coup, rentrer en transe, et il parle de ça, et je l'avais enregistré à l'époque, et donc ça faisait sens pour moi de mettre cet extrait à la fin.
0: Merci beaucoup, Paloma, d'avoir répondu à mes questions. Si vous voulez en savoir plus sur Réinventer la Nuit, du coup, et toutes les autres initiatives dont on a parlé, je vous invite à aller sur leur compte Instagram, mais aussi, du coup, sur le site de Consentis, où vous pouvez retrouver tous les outils qui ont été créés et dont on a parlé, et qui sont, comme on l'a dit, téléchargeables gratuitement, du coup.
1: Ouais.
0: N'oubliez pas non plus, du coup, d'aller découvrir les tracks de la compilation d'IA, qui sont sur SoundCloud.
1: Tu les as, Deezer.
0: Deezer aussi.
1: C'est vrai que j'ai tendance à boycotter Spotify.
0: Ouais.
1: Mais en tout cas, ça se stream. Et SoundCloud, peu importe, ça s'achète aussi sur Bandcamp, et ça nous soutient beaucoup.
0: Ouais. Donc voilà, DIA, ça s'écrit D-I-Y-A. D-I-H-Y-A.
1: Yes.
0: Merci encore, Paloma. Est-ce que tu veux rajouter un petit mot de la fin?
1: T'as dit plein de choses. Donc, nos cercles de parole mensuels avec Réinventer la Nuit. N'hésitez pas à nous suivre, du coup, à suivre les prochaines dates, à vous inscrire. Le prochain sera en visio. Il y a mes dates aussi de DJ. Avec des belles dates à venir, j'ai un nouveau booker qui est super. Et non, mot de la fin, merci à ces espaces d'exister. Beaucoup de gratitude de pouvoir avoir un espace pour parler de son travail.
0: Merci à toi.
1: C'est tout. C'est tout. Force à toutes et à tous.
0: Force à tous et à toutes, c'est parfait comme mot de la fin. On se retrouve le mois prochain. Du coup, n'oubliez pas de parler de l'émission à vos potes et à nous donner de la force, notamment sur Instagram, sur le site de Radio Campus Paris et aussi sur le site de Station Station, la radio de Station Gare des Mines. Et on se retrouve le mois prochain. Gros bisous.

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